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Je vous souhaite un très, très bon mercredi soir. Comment ça va, vous autres? Moi, ça va hyper bien. Merci de le demander. C'est Jason en votre compagnie comme ça jusqu'à minuit. 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

vous souhaite un très, très bon mercredi soir. Comment ça va, vous autres? Moi, ça va hyper bien. Merci de le demander. C'est Jason en votre compagnie comme ça jusqu'à minuit. 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
1: Une autre journée qui débute en ce jeudi. On est le 3 septembre et comme le dicton le dit, si bien le 3 fait le mois. Oh, oh, oh, oh, oh. Alors, tellement content de vous retrouver, genre de mégantique. On va s'amuser ensemble et bien ça pour les 6 prochaines heures, que vous soyez déjà en mode travail. Vous êtes présentement sur la route ou encore vous êtes présentement en jour de congé, mais comme plusieurs le font. Aujourd'hui, jeudi, c'est la dernière de la semaine, toi qui fais des semaines de 4 jours. Alors, on va s'amuser, ça c'est sûr, sur avec plein de bons sujets qui vont agrémenter votre journée. On parle dès maintenant de météo pour Mégantic et les alentours. Donc aujourd'hui, on prévoit la présence d'un ciel nuageux avec un mercure vraiment confortable. On le prend, on ne chiale pas. Avec 24, humidex 29. La présence de nuages pour l'année prochaine avec 16. Demain, un beau vendredi pour bien commencer ce long week-end de 3 jours avec alternance de soleil de nuages 23, humidex 28. Et pour le prochain week-end, donc samedi, 60% de risque d'averse avec 19. Soleil pour dimanche 22 et soleil aussi pour lundi avec 23 degrés. 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Alors ce matin, le mercure indique 14. Il nous chante Rodéo. Voici maintenant Joseph Poirier à la vibe New Country à Mégantic. 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

Je dédie cette belle chanson à tous les fans de Rodéo. On va vous en proposer quatre, dont un bien ce soir pour une série de quatre, comme je vous disais, à la 44e édition du Festival du Bœuf de Inverness qui est en place jusqu'à ce dimanche au centre du Québec. Alors, c'est Joseph Poirier qui a chanté Rodéo. Un bon jeudi à matin au son de la meilleure musique country dans quelques instants. Bien, à compter du mois d'octobre prochain sur la plateforme Illico Plus, on va nous proposer une série documentaire mettant en vedette les différents fiasco qui nous ont touché vraiment le cœur, nous, peuple québécois. On s'en reparle au courant des prochains instants. Le temps d'écouter Vince Lemire.

Surveillez à compter de ce vendredi, bien Francis de Grandpré va nous proposer un 16e extrait de son nouvel album qui sera lancé à compter du mois prochain. Ça va venir vite, c'est le mois d'octobre. Le temps passe assez vite et merci. Avec Francis qui a chanté son gros hit de l'heure chez nous à la Vert Avenue à Country qui a pour titre Si j'avais su. C'est à compter du mois prochain qu'on va nous proposer sur la plateforme Illico Plus, la série documentaire Fiasco. Et parmi les 4 épisodes qu'on va nous proposer sur Illico Plus, il y en a un épisode qui sera consacré bien sûr sur la déchéance et bien sûr la chute au hasard en fer de l'animateur mais aussi producteur dans le domaine de la télévision québécoise, un certain Éric Salvaille. Oh, un sujet vraiment très, très, très intéressant. Également aussi, on va s'intéresser aussi au cocoton de Laval, au vol des influenceurs de Sunwing et la folie entourant le fameux papier de toilette au début de la pandémie en 2020. Oh, un sujet toujours très, très, très intéressant. Donc, ce sera présenté à compter du mois prochain sur la plateforme Illico Plus, la série documentaire Fiasco, produite par Jean-Philippe Dion. T'es en plein cœur d'une super séquence dans votre réveil de ce jeudi matin, 8400 km. Voici maintenant Christopher Bracken dans votre Country Club.

On va savoir ce soir si pour la quatrième journée consécutive, cette chanson va se retrouver à la pole position du top 6 à 6 Hit Country présenté entre 18 et 19 heures. En parlant de quelle chanson? En parlant de I Can't Love You Anymore de Morgan Wallen et de Ella Langley. Est-ce qu'elle va encore être à la pole position? Ben, c'est à vous de choisir si oui ou non elle doit demeurer à la pole position en m'appelant ou encore en me textant au 873-300-95-70. C'est moi qui fais la compilation des votes. Voici Jonathan Hood.

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1: On est à quelques minutes déjà de 6h30 dans votre jeudi matin. Salutations à vous autres qui êtes présentement bien en mode travail. Vous êtes présentement sur la route ou encore vous êtes présentement bien en mode jour de congé ou encore en mode vacances. Ben oui, hein. À ce temps-ci de l'année, il y a certaines personnes qui prennent leur temps de vacances annuelles à ce temps-ci. Alors, bonnes vacances à vous tous et toutes. Des nouvelles maintenant de la chanteuse américaine Dasha. Qu'est-ce qu'elle fait ces temps-ci? Ben, elle est présentement en grande période d'enregistrement de futurs hits. Oh, oh, oh, oh. On sait qu'elle a lancé au courant des dernières semaines sa plus récente chanson, un mémo auquel ça n'a pas été acclamé, bien sûr, autant qu'elle ne l'aurait pensé. Donc, un retour maintenant en période de studio pour nous préparer d'autres bons hits dansants comme Austin pour les prochaines semaines. Donc, bonne séance d'enregistrement pour la chanteuse country américaine Dasha. On va s'informer avec les actualités Arsenal Media et également on va se jaser à détails de la météo et au détour d'une chanteuse tant qu'on est toi et moi. Gabriel Fredette sera du rendez-vous.
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6: Bon jeudi, ici Louis-Philippe Arnoirel. Au septième jour de la campagne électorale québécoise, des révélations concernant le passé de certains candidats ont placé à nouveau sur la défensive les chefs conservateurs et libérales. Éric Duhaime, chef du Parti conservateur du Québec, a dû réagir aux propos controversés formulés par le passé par un autre de ses candidats, David Allary. Charles Milliard, chef du Parti libéral du Québec, a été rattrapé par la conduite de son candidat Charles Hudon quand ce dernier était en poste à l'Assemblée nationale. La réduction de la taille de l'État s'est également imposée pour une nouvelle fois dans le grand bal des promesses. Christine Fréchette s'est engagée à abolir 2900 postes par un programme de départ volontaire au coût de 507 millions de dollars à terme. Le chef péquiste Paul Saint-Pierre Plamondon a quant à lui fait campagne sur le thème de l'éducation. Le nombre de patients qui occupent des lits d'hôpitaux en attente d'une place en CHSLD est en augmentation. Selon des données obtenues par la presse canadienne via une demande d'accès à l'information, on comptait 726 patients hospitalisés en attente d'une place en CHSLD en date du 3 août. Il s'agit de patients qui n'ont pas besoin d'être hospitalisés, mais qui ne peuvent pas vivre à la maison en raison de leurs conditions médicales. Si cette situation n'est pas nouvelle, elle continue d'être critiquée puisque cela accapare des ressources. Et pour terminer, la Banque du Canada dévoilera aujourd'hui un nouveau billet à l'effigie du roi Charles. Il s'agit du premier billet canadien à représenter Charles III, dont l'effigie remplace celle de la défunte reine Élisabeth II. La Banque du Canada a reçu pour instruction du gouvernement de l'ancien premier ministre Justin Trudeau d'intégrer le roi dans sa prochaine refonte des billets. Les monarques régnants figurent sur les billets canadiens depuis 1935. La monnaie royale canadienne produit des pièces à l'effigie du roi Charles depuis 2023. C'est ce qui complète vos actualités Arsenal Média. Passez une bonne journée sur nos ondes.
1: C'est un ciel nuageux aujourd'hui à Mégantic avec 24, humidex 29. Toujours des nuages attendus pour ce soir et cette nuit avec 16. Demain, c'est alternance de soleil de nuages avec 23, humidex 28. Samedi, on prévoit des averses à 60% avec 19. Dimanche, le retour du soleil avec 22. Et pour lundi, jour de congé, on prévoit du soleil avec 23. 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Ce matin, le mercure indique présentement 13.
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Content de vivre avec vous autres cette belle vibe New Country à Mégantic au 106.7 avec Zach Chico et Benjamin qui ont chanté Good Time. C'est vrai qu'on passe toujours du bon temps ensemble. Je vous accompagne maintenant du lundi au vendredi. Peu de week-end pour moi, c'est chose due à passer. Il va y avoir de la belle visite, eh bien, vendredi et samedi, entre autres, à la chapelle du rang 1 ici à Mégantic pour la présence de ce grand nom de la chanson québécoise, la belle visite de Gilles Valiquette, le temps de deux soirs. Donc, ça va se passer une belle soirée avec ce grand nom, auteur, compositeur, interprète hein, du fameux classique La vie en rose. Vous rappelez-vous de ça? Donc, voilà ça de passage. Eh bien, 4 et 5 septembre à la chapelle du rang 1 à Mégantic. Il reste encore des billets pour ces deux représentations. Donc, allez faire une visite sur leur site Internet pour passer une belle soirée en ce début de ce long week-end de la fête du travail. 4 et 5 septembre pour la visite de Gilles Valiquette. La prochaine artiste à chanter nous prépare pour le 18 septembre. Une toute nouvelle chanson cap pour titre roulé. Voici sa plus récente Roméo. Voici Megan Lebel à la verbe New York Country à Mégantic. 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

À surveiller, dès demain, il va nous proposer, semble-t-il, une toute nouvelle chanson avec un tout nouveau style musical qu'on ne s'attend pas à ça, semble-t-il, d'après les dires de Jay Plante sur les réseaux sociaux. Alors, c'est le Blowage Band qui vient de chanter Le Rush dans votre Country Club édition de ce jeudi matin. Place aux deux frères avec maintenant Nirvana.

0: Le compte à rebours est maintenant commencé lorsqu'arrive le mois de septembre pour bien sûr participer année après année, bien sûr, au Festival Western de Saint-Tite qui aura lieu quand? Bien du 11 au 20 septembre prochain avec une pléiade d'artistes qui vont bien sûr se reléguer pendant ces 10 jours de festivités-là, autant à l'extérieur qu'à l'intérieur des chapiteaux, même dans les salles. Alors, il y a toutes sortes d'endroits auxquels la musique country western sera en vedette. Il sera de passage du côté de Saint-Tite. Eh bien, le samedi 19 septembre prochain, en parlant de Gab Forêt qui vient de nous chanter à peut-être demain. Est-ce que tu es présentement, toi, en mode vacances à ce temps-ci de l'année? Tu vas dire, ben oui, moi j'aime ça prendre les vacances à ce temps-ci de l'année. Il fait beaucoup moins chaud qu'en pleine canicule en plein mois de juillet. Tout à fait d'accord avec vous autres. Donc voici Je t'en vacances avec Classe Moyenne et Orange Lessard.
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1: Jusqu'à 9h, c'est votre Country Club édition de ce jeudi à matin avec Ariane Simard qui a chanté « Rêver trop ». Elle a fait également un détour par une célèbre émission populaire ici au Québec, La Voix, qui va prendre bien sûr une pause pour l'hiver 2027, mais quand même aux États-Unis. Cette émission-là, La Voix, est toujours très, très, très populaire. Elle entame cette année bien sa saison numéro 30. Imaginez-vous donc comparer ici au Québec. On est maintenant rendu à l'édition numéro 12 prochainement, peut-être en 2028, sait-on jamais. Notre façon de s'aimer, voici maintenant la plus récente chanson de Phil Lauzon à Hit Country.
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1: On pourra avoir à compter du 15 octobre prochain sur la plateforme Illico Plus la saison numéro 3 de l'émission hyper populaire Hot Ones Québec, bien sûr animée par Marc-André Grondin. Là, tu dis qui va faire un détour par, bien sûr, la table des ailes de poulet de Hot Ones Québec. On compte, bien sûr, sur la participation de Pierre-Yves Roy-Desmarais, Freds, Karine Vanas, Anthony Cavana, Laurent Duvernay-Tardy, Varda Étienne, Guy Jodoin, Kim Clavel, Anne-Élisabeth Bossé, Martin Picard, Éric Bruno et bien sûr les trois accords. Donc ça se passe à compter du 15 octobre prochain sur la plateforme Illico Plus, la saison numéro 3 de Hot One Québec pour les amateurs de sauce piquante. Ah, moi je serais pas un bon participant pour cette émission-là, vraiment et vraiment pas. Et vous autres, est-ce que vous aimeriez ça participer à Hot Ones Québec? Quelques messages et au détour, les actualités Arsenal Média.
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3: Bon jeudi, ici Louis-Philippe Arnoirel. Au septième jour de la campagne électorale québécoise, des révélations concernant le passé de certains candidats ont placé à nouveau sur la défensive les chefs conservateurs et libérales. Éric Duhaime, chef du Parti conservateur du Québec, a dû réagir aux propos controversés formulés par le passé par un autre de ses candidats, David Allary. Charles Milliard, chef du Parti libéral du Québec, a été rattrapé par la conduite de son candidat Charles Hudon quand ce dernier était en poste à l'Assemblée nationale. La réduction de la taille de l'État s'est également imposée pour une nouvelle fois dans le grand bal des promesses. Christine Fréchette s'est engagée à abolir 2900 postes par un programme de départ volontaire au coût de 507 millions de dollars à terme. Le chef péquiste Paul Saint-Pierre Plamondon a quant à lui fait campagne sur le thème de l'éducation. Le nombre de patients qui occupent des lits d'hôpitaux en attente d'une place en CHSLD est en augmentation. Selon des données obtenues par la presse canadienne via une demande d'accès à l'information, on comptait 726 patients hospitalisés en attente d'une place en CHSLD en date du 3 août. Il s'agit de patients qui n'ont pas besoin d'être hospitalisés, mais qui ne peuvent pas vivre à la maison en raison de leurs conditions médicales. Si cette situation n'est pas nouvelle, elle continue d'être critiquée puisque cela accapare des ressources. Et pour terminer, la Banque du Canada dévoilera aujourd'hui un nouveau billet à l'effigie du roi Charles. Il s'agit du premier billet canadien à représenter Charles III, dont l'effigie remplace celle de la défunte reine Élisabeth II. La Banque du Canada a reçu pour instruction du gouvernement de l'ancien premier ministre Justin Trudeau d'intégrer le roi dans sa prochaine refonte des billets. Les monarques régnants figurent sur les billets canadiens depuis 1935. La monnaie royale canadienne produit des pièces à l'effigie du roi Charles depuis 2023. C'est ce qui complète vos actualités Arsenal Média. Passez une bonne journée sur nos ondes.
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5: Comment ça se passe dans votre matinée de ce jeudi à matin? Ça passe tellement vite le temps. Ben oui, je le sais, je le sais. Puis lorsque tu prends plus ta belle dose de musique country, ça passe encore deux fois plus vite. Alors pour certaines personnes, aujourd'hui, c'est jour de paye. Pour d'autres, c'est la dernière de la semaine, imaginez. Alors, Danny Côté qui est en place au micro du 106.7 Hit Country, ça pour les jusqu'à midi. Ben oui, jusqu'à l'arrivée de Sylvain Caron. Entre midi et 13h pour le lunch 100% à Québec. Alors, c'est la prochaine heure, je vais te jaser, entre autres, du gala des prix Gémeaux, également d'un film québécois, 125 rue des Malaises, qui continue en plus de fracasser beaucoup de records au box-office québécois. Également aussi, je vais vous jaser, d'entre autres, de Taylor Swift. Météo maintenant pour Mégantic, ce sera un jeudi nuageux avec un maximum de 24, humidex 29. Toujours la présence de nuages pour ce soir et cette nuit avec 16. Demain, c'est alternance de soleil de nuages 23, humidex 28. Et vous savez que pour le prochain week-end, hey, c'est un week-end de 3 jours. Donc samedi, on prévoit de la pluie à 60% avec 19. Soleil pour dimanche 22 et soleil pour lundi avec 23. 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Alors ce matin, le mercure indique présentement 13. Tiré du dessin animé à succès de l'été, Histoire de jouets 5, nous chantait Know It, I Know You. Voici Taylor Swift au 106.7 Hit Country.

Quelle chanson assez incroyable dans votre jeudi matin jusqu'à 9. C'est votre Country Club de ce jeudi avec Morgan Wallen, avec Last Night. Vous savez que vraiment la musique dans le sang, ce gars-là. Pourquoi je dis ça ce matin? Parce que depuis l'âge de 5 ans qu'il sait jouer du piano et du violon, il a même appris ça à l'oreille grâce à son grand-papa. Et ça, c'est vraiment l'avoir dans le sang. Quelle chanson assez incroyable dans votre jeudi matin qui vous a permis en plus de chanter à tue-tête, soit au travail, dans ton bureau, porte fermée, ou encore dans ta voiture, encore dans ta demeure. Wall Change Me, il s'amène la semaine prochaine au Québec à Saint-Tite. Voici Max McNown.

Et oui, ça mène au Québec le vendredi 11 septembre prochain au Festival Western de Saint-Tite sur la scène Le Chant. Et avant lui, ce sera un chanteur canadien qui aura la chance de performer, un certain Oren Rigling, donc World Change Me. Ça a été chanté par Max McNow ici même à la Vibe New Country. Alors, tu as choisi, bien sûr, ta radio à préférer. On a procédé hier au dévoilement, bien sûr, des 10 émissions finalistes pour, bien sûr, le prix coup de cœur de l'année pour la présentation de la 41e édition du Gala des Prix Gémeaux. Et le Gala des Prix Gémeaux, ça récompense bien sûr l'industrie de la télévision au Québec. Voici les 10 émissions coup de cœur d'après les plus récents votes. Donc, on retrouve Anti-Gang, Alerte saison 5, Avant le Crash saison 3, Bellefleur saison 2, Le Chanteur Masqué saison 5, Dumas saison 2, Empathie, En direct de l'univers saison 17, Indéfendable saison 4 et Stat saison 4. Alors, vous avez jusqu'au dimanche 13 septembre 20h45 pour aller voter directement sur le site internet du Gala des Prix Gémeaux. Et bien sûr, le gala qui récompense le domaine télévisuel québécois sera présenté, bien sûr, le dimanche 13 septembre à compter de 20h à l'antenne de Ici Télé, animé par le comédien Jason Roy. Donc, allez bien sûr faire aller vos doigts et choisir votre coup de cœur de la dernière année dans le cadre des prix Gémeaux. Il nous chante Like You Were Dying. Voici ce grand nom de la chanson country américaine qu'on apprécie pas mal. Voici le grand Tim McGraw.

0: Avez-vous déjà vu un show de ce groupe québécois qui, bien sûr, enflamme les ondes radiophoniques de Hit the Country, le Blue Ridge Band avec Eye on You? La réponse est non, c'est à voir au moins une fois dans votre vie. Ben oui, l'énergie débordante de Jérémy Plante, bien sûr, de Samuel Jalbert et de Martin Aubut. Donc, le Blue Ridge Band seront de passage, ce samedi 5 septembre, à compter de 21h30 sur la scène promutuelle de la 44e édition du Festival du Bœuf de Inverness, collaboration de votre radio Hit the Country. Nous chante maintenant Change My Mind, place à celui qui porte fièrement la moustache, comme c'est présentement la grande tendance chez les cowboys. Voici Riley Green.
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1: Hyper populaire, Stella Lefty s'amène avec son méga hit Boston is my hit country.
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4: Bon jeudi, ici Louis-Philippe Arnoirel. Au septième jour de la campagne électorale québécoise, des révélations concernant le passé de certains candidats ont placé à nouveau sur la défensive les chefs conservateurs et libéraux. Éric Duhaime, chef du Parti conservateur du Québec, a dû réagir aux propos controversés formulés par le passé par un autre de ses candidats, David Allary. Charles Milliard, chef du Parti libéral du Québec, a été rattrapé par la conduite de son candidat Charles Hudon quand ce dernier était en poste à l'Assemblée nationale. La réduction de la taille de l'État s'est également imposée pour une nouvelle fois dans le grand bal des promesses. Christine Fréchette s'est engagée à abolir 2900 postes par un programme de départ volontaire au coût de 507 millions de dollars à terme. Le chef péquiste Paul Saint-Pierre Plamondon a quant à lui fait campagne sur le thème de l'éducation. Le nombre de patients qui occupent des lits d'hôpitaux en attente d'une place en CHSLD est en augmentation. Selon des données obtenues par la presse canadienne via une demande d'accès à l'information, on comptait 726 patients hospitalisés en attente d'une place en CHSLD en date du 3 août. Il s'agit de patients qui n'ont pas besoin d'être hospitalisés, mais qui ne peuvent pas vivre à la maison en raison de leurs conditions médicales. Si cette situation n'est pas nouvelle, elle continue d'être critiquée puisque cela accapare des ressources. Et pour terminer, la Banque du Canada dévoilera aujourd'hui un nouveau billet à l'effigie du roi Charles. Il s'agit du premier billet canadien à représenter Charles III, dont l'effigie remplace celle de la défunte reine Élisabeth II. La Banque du Canada a reçu pour instruction du gouvernement de l'ancien premier ministre Justin Trudeau d'intégrer le roi dans sa prochaine refonte des billets. Les monarques régnants figurent sur les billets canadiens depuis 1935. La monnaie royale canadienne produit des pièces à l'effigie du roi Charles depuis 2023. C'est ce qui complète vos actualités Arsenal Média. Passez une bonne journée sur nos ondes.
5: Notre jeudi va se passer avec un ciel nuageux avec 24, humidex 29. Toujours la présence de nuages pour ce soir et cette nuit avec 16. Demain, c'est alternance de soleil de nuages avec 23, humidex 28. Samedi, on prévoit de la pluie à 60 % avec 19. Dimanche, soleil avec 22. Et pour lundi, jour de congé, soleil avec 23. 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Alors, ce matin, le mercure indique présentement 13.
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Elle va conclure sa grande saison des festivals été 2026. Eh bien, ce dimanche, du côté de Victoriaville, pour un show à 100% gratuit au parc Terre des Jeunes et Toi, en plus. Tu peux t'y rendre de Lac Mégantic à Victoriaville. C'est quand même pas si loin, un petit 90 minutes de route pour voir un show à 100% gratuit parce que le lendemain, tu ne travailles pas. Ben non, c'est la fête du travail. Donc, la vibe New Country à Mégantic. On s'est offert la musique de Sarah Dufour avec Dans le temps. Alors, ce samedi, vous avez rendez-vous près du parc canin entre 9h30 et 15h30 pour, bien sûr, accompagnement et démonstration canine. Ben oui, les chiens seront en vedette en collaboration avec le Centre canin des Appalaches qui vous invite, et bien sûr, à une journée d'accompagnement et de démonstration canine. Et en plus, sur place, il y aura plusieurs bénévoles de la SPA du Granit qui seront également présents tout au long de cette belle journée 100% gratuite. Vous pouvez même apporter vos chiens, mais une muselière également aussi bien importante. La surveillance de vos animaux, ça c'est hyper, hyper important. Donc, ça se passe près du parc canin ce samedi entre 9h30 et 15h30 pour une grande journée d'accompagnement à démonstration canine en collaboration bien sûr avec le Centre canin des Appalaches. Une belle invitation de la vibe New Country à Mégantic, t'as choisi le 106.7. Voici Marshmello avec Kane Brown avec Wanting Right. 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

Il a vraiment pas le look d'un cowboy. Moi, je l'ai jamais vu apporter fièrement le chapeau de cowboy. Lui, il aime ça en plus, se promener en gougoune. Certains vont dire, oh oui, on est tellement bien là-dedans. Alors, c'est Thomas Huette qui a chanté avec Jordan Davis et In a Bad Life. Et nous sommes, bien sûr, la vibe New York Country partout à travers la province. Elle chante maintenant sa plus récente Ciao Bye. Voici Laurence Saint-Martin.

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1: On va savoir ce soir entre 18h et 18h30, et c'est pour la quatrième journée consécutive. Ce duo va se retrouver toujours à la pole position du top 6 à 6 que j'anime. En parlant du duo de l'heure, I Can't Love You Anymore de Ella Langley et de Morgan Wallen. Alors, allez bien sûr exercer votre droit de vote. Comment? Par le texto, encore en me téléphonant au 873-300 à 95-70. Je compile le tout pour les prochaines heures. On vous présente le tout entre 18h et 19h. Le top 6 à 6, soyez-y. Voici maintenant Justin Moore.

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1: Cette semaine, après sa sortie en salle, le film québécois 125 rue des Malaises a franchi le cap des 3 millions de dollars au box-office québécois. C'est assez incroyable comme succès. La comédie qui a été réalisée par Louis Bélanger devient ainsi le deuxième le plus gros succès du cinéma québécois des 6 dernières années après le film Nos belles-sœurs sorti à l'été 2024. Donc bravo, bravo à tous les comédiens qui performent entre autres dans ce film québécois 125 rue des Malaises. Et toi, est-ce que tu l'as vu ce film-là? La réponse est non. Ben voyons, qu'est-ce que t'attends? Il y a quand même plusieurs gens qui ont fait un détour au cinéma au Québec au courant des dernières semaines pour bien sûr voir ce film québécois 125 rue des Malaises. Donc voilà pour cette bonne nouvelle. Le cinéma québécois se porte très très bien été 2026. C'est presque déjà 8 heures. Quelques messages et au détour, les actualités Arsenal Média.
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3: Bon jeudi, c'est Louis-Philippe Arnoirel. Au 7e jour de la campagne électorale québécoise, des révélations concernant le passé de certains candidats ont placé à nouveau sur la défensive les chefs conservateurs et libéraux. Éric Duhaime, chef du Parti conservateur du Québec, a dû réagir aux propos controversés formulés par le passé par un autre de ses candidats, David Allary. Charles Milliard, chef du Parti libéral du Québec, a été rattrapé par la conduite de son candidat Charles Hudon quand ce dernier était en poste à l'Assemblée nationale. La réduction de la taille de l'État s'est également imposée pour une nouvelle fois dans le grand bal des promesses. Christine Fréchette s'est engagée à abolir 2900 postes par un programme de départ volontaire au coût de 507 millions de dollars à terme. Le chef péquiste Paul Saint-Pierre Plamondon a quant à lui fait campagne sur le thème de l'éducation. Le nombre de patients qui occupent des lits d'hôpitaux en attente d'une place en CHSLD est en augmentation. Selon des données obtenues par la presse canadienne via une demande d'accès à l'information, on comptait 726 patients hospitalisés en attente d'une place en CHSLD en date du 3 août. Il s'agit de patients qui n'ont pas besoin d'être hospitalisés, mais qui ne peuvent pas vivre à la maison en raison de leurs conditions médicales. Si cette situation n'est pas nouvelle, elle continue d'être critiquée puisque cela accapare des ressources. Et pour terminer, la Banque du Canada dévoilera aujourd'hui un nouveau billet à l'effigie du roi Charles. Il s'agit du premier billet canadien à représenter Charles III, dont l'effigie remplace celle de la défunte reine Élisabeth II. La Banque du Canada a reçu pour instruction du gouvernement de l'ancien premier ministre Justin Trudeau d'intégrer le roi dans sa prochaine refonte des billets. Les monarques régnants figurent sur les billets canadiens depuis 1935. La monnaie royale canadienne produit des pièces à l'effigie du roi Charles depuis 2023. C'est ce qui complète vos actualités Arsenal Média. Passez une bonne journée sur nos ondes.
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7: C'est moi ça. Merci beaucoup pour cette belle présentation. Excellent jeudi. Comment ça se passe dans votre réveil d'aujourd'hui pour la dernière de la semaine pour peut-être vous autres ou pour d'autres? Il en reste encore une autre à travailler avant un long week-end de 3 jours. On sent qu'on commence à sentir en plus l'effervescence dans l'air. Danny Côté qui est en poste avec grand bonheur au micro du 106.7 Hit Country jusqu'à midi. Au courant de la prochaine heure, je vais vous jaser entre autres de la série américaine Marshall, également de ce grand nom de la chanson country américaine Garth Brooks et un autre grand nom également qui serait en vedette, un certain Alan Jackson. Le connaissez-vous? Ah! On va prendre quelque chose de grandiose le concernant. Alors, météo maintenant pour Mégantic et les alentours. Donc, on prévoit bien sûr un ciel nuageux pour aujourd'hui chez nous, avec un maximum de 24, humidex 29. Toujours la présence de nuages pour la nuit prochaine avec 16. Demain, un beau vendredi avec alternance de soleil de nuages avec 23, humidex 28. Là, ça va se gâter, semble-t-il, pour samedi, mais ça peut changer. Là, 60% de risque d'averse avec 19. Dimanche, soleil 22 et pour lundi, jour de congé, on prévoit du soleil avec 23 et présentement, bien en direct du studio Entrepôt Plancher Design, membre du réseau d'éco-surface à Nantes. Alors ce matin, le mercure indique présentement 14. Il va nous offrir dans 3 semaines exactement son nouvel album. Avez-vous hâte? Voici sa plus récente en hit de l'heure, Carry On, Kenny Chesney.

c'est un auteur, un compositeur, interprète canadien qui, en plus, c'est lui qui domine les prochains CCMA Awards qui aura lieu, bien sûr, à Saskatoon dans quelques semaines. Cameron Whitcombs avec Kingdom of Fears, en important hit de l'heure dans votre country club de ce jeudi. Et en plus, il sera de passage le temps de 3 concerts à Mexico au courant des prochains jours. Il va faire également un passage à Ottawa le 17 septembre, un passage également au Festival Western de Saint-Tite à la scène Le Champ le 18 septembre prochain. C'est un vendredi soir en passant. Alors achète tes billets dès maintenant pour le voir parce que c'est tout un showman, Cameron Whitcombs. Alors en allant faire une visite, bien sûr, via le site internet du Festival Western de Saint-Tite, présenté du 11 au 20 septembre prochain. Alors il se met tout le temps en chess pour montrer ses beaux tatous et en plus il fait plein d'acrobaties sur scène. Notre cher très énergique Cameron Whitcombs. Le prochain également va faire un détour par le Québec. Sa performance est attendue quand? Le 24 septembre prochain à la Place Belle de Laval. Il nous chante Cowgirl. Voici maintenant Chabazé.

Est-ce que vous êtes des fans de séries américaines auxquelles le country est en vedette? La réponse est oui, est-ce que tu as suivi assidûment la saison numéro 1 de la série américaine Marshall? La réponse est oui. Et là, t'attends avec impatience la saison 2. Ben, ça va sortir officiellement à compter du 4 octobre prochain. La saison 2 sur la chaîne américaine CBS avec bien sûr Luke Grimes qui incarne le personnage de Case Dutton là-dedans. Avez-vous hâte, mes amis? Alors, avez-vous bien sûr enregistreur pour, bien sûr, la grande première de la saison numéro 2 de Marshall présentée sur CBS, je vous rappelle, dès le 4 octobre prochain. Elle nous prépare, elle nous a lancé la semaine passée une nouvelle chanson qui a pour titre « Voilà sur la même page ». Elle sera de passage. Eh bien, ce soir au Festival du Beurre de Inverness, elle nous chante le Randis. Voici Sandrine Hébert.

Ensemble jour après jour, la belle vibe New Country dans ta fréquence Hit & Country, et c'est High Valley qui vient de nous chanter Make Your Mind. Et ne manquez pas aujourd'hui entre 14h et 18h Le Roche, votre retour à la maison par excellence animé par Chuck Noël. Alors ça se passe chez nous tantôt entre 14h et 18h. L'artiste qui s'apprête à chanter dans quelques secondes va nous proposer une sixième chanson de son troisième album qui sera lancé le mois prochain. Il en sort des tunes depuis un temps, c'est une vraie machine, on va l'appeler comme ça maintenant. Non. Voici Francis de Grandpré avec Se laisser aller à la vibe New Country.

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1: Ce grand nom de la chanson country américaine, Garth Brooks, va donner une série de 4 concerts en fin de semaine du côté de Denver. Mais là, il y a présentement une rumeur qui circule que peut-être qu'il pourrait faire une apparition surprise dans un bar toujours de Denver, parce que on a affiché dans un bar un groupe qui a pour nom Yukon Jack. Là, il y a plusieurs gens qui ont fait des recherches à savoir c'est qui ça, ce groupe-là, Yukon Jacks. Mais on sait qu'il a déjà fait ça au courant des dernières années, des shows surprises dans certains bars en s'annonçant sous un autre nom. Puis lorsqu'il arrive sur scène, tout le monde tombe en bas de la chaise en disant « Hein? Pas vrai, c'est Garth Brooks. » Donc, est-ce qu'il va faire la même chose en fin de semaine à Denver? On est vraiment sur le qui-vive. Il y a beaucoup de fans qui ont déjà réservé leur place dans ce restaurant-bar pour bien sûr être présents pour peut-être voir apparaître leur chanteur préféré en fin de semaine, leur histoire de passage du côté de Denver. Les actualités, Arsenal Media s'amène au détour et musicalement parlant, je vous réserve son premier hit en carrière. Austin, Dasha vous attend.
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5: Bon jeudi, ici Louis-Philippe Arnoirel. Au 7e jour de la campagne électorale québécoise, des révélations concernant le passé de certains candidats ont placé à nouveau sur la défensive les chefs conservateurs et libéraux. Éric Duhaime, chef du Parti conservateur du Québec, a dû réagir aux propos controversés formulés par le passé par un autre de ses candidats, David Allary. Charles Milliard, chef du Parti libéral du Québec, a été rattrapé par la conduite de son candidat Charles Hudon quand ce dernier était en poste à l'Assemblée nationale. La réduction de la taille de l'État s'est également imposée pour une nouvelle fois dans le grand bal des promesses. Christine Fréchette s'est engagée à abolir 2900 postes par un programme de départ volontaire au coût de 507 millions de dollars à terme. Le chef péquiste Paul-Saint-Pierre Plamondon a quant à lui fait campagne sur le thème de l'éducation. Le nombre de patients qui occupent des lits d'hôpitaux en attente d'une place en CHSLD est en augmentation. Selon des données obtenues par la presse canadienne via une demande d'accès à l'information, on comptait 726 patients hospitalisés en attente d'une place en CHSLD en date du 3 août. Il s'agit de patients qui n'ont pas besoin d'être hospitalisés, mais qui ne peuvent pas vivre à la maison en raison de leurs conditions médicales. Si cette situation n'est pas nouvelle, elle continue d'être critiquée puisque cela accapare des ressources. Et pour terminer, la Banque du Canada dévoilera aujourd'hui un nouveau billet à l'effigie du roi Charles. Il s'agit du premier billet canadien à représenter Charles III, dont l'effigie remplace celle de la défunte reine Élisabeth II. La Banque du Canada a reçu pour instruction du gouvernement de l'ancien premier ministre Justin Trudeau d'intégrer le roi dans sa prochaine refonte des billets. Les monarques régnants figurent sur les billets canadiens depuis 1935. La monnaie royale canadienne produit des pièces à l'effigie du roi Charles depuis 2023. C'est ce qui complète vos actualités Arsenal Média. Passez une bonne journée sur nos ondes.
1: Notre jeudi va se passer avec un ciel nuageux avec 24, humidex 29. Un ciel nuageux pour ce soir et cette nuit avec 16. Demain, c'est alternance de soleil de nuages avec 23, humidex 28. De la pluie à 60% pour samedi avec 19. Dimanche, soleil avec 22 et pour lundi, soleil avec 23. 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

Morgan Wallen qui vient de chanter avec Post Malone et Anne Comeback. Vous savez que Morgan Wallen est toujours en pleine tournée américaine qui cumule bien sûr beaucoup et beaucoup de sous en poche à chaque concert qu'il donne à travers le monde. C'est assez incroyable, une vraie machine à sous comme on pourrait l'appeler, c'est bien. Alors on sait qu'en plus, eh bien Post Malone, on attend avec impatience quelque chose de nouveau de sa part. Quand ça pourrait sortir, on ne sait pas, on est toujours dans le grand néant total. Le prochain band qui s'apprête à chanter la vibe New Country, ils sont présentement en grande tournée d'adieu après 25 ans de carrière. Elle nous chante « Yé midi quelque part, voici quand ».

À la vibe New Country, on s'est offert la musique du groupe K1 avec Yé Midi quelque part. Je vous jase maintenant de ce grand nom de la chanson country américaine auquel on lui a rendu un bel hommage le 27 juin dernier avant qu'il parte en mode retraite en parlant du grand Alan Jackson qui est entré dans l'histoire avec le concert le plus lucratif de tous les temps récoltant, écoutez bien ça, 34,7 millions de dollars là, pour sa performance au Nissan Stadium de Nashville, comme je vous disais, le 27 juin dernier. Là, tu te dis, oh, malheureusement, j'ai manqué ce méga concert-là, mais ce sera possible de l'entendre dans le confort de ton foyer parce qu'on va sortir bientôt un album live, justement, de sa dernière présence sur scène avec ce grand nom de la chanson country américaine. Donc voilà. Il a empoché pas mal de sous pour sa dernière sortie sur scène pour le grand Alan Jackson, qui mérite en plus, encore une fois, les grands honneurs en 2026. Lui aussi, il en récolte pas mal d'honneurs à chacun des galas qu'il se retrouve en nomination. Il remporte souvent la palme. On l'adore et on l'adore. Il nous chante Be By You à la verbe New Country. Voici maintenant Lou Combs en ce jeudi matin.

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1: Déjà à la conclusion de votre Country Club en ce jeudi 3 septembre 2026. Et comme le dicton le dit si bien, le 3 fait le mois. Est-ce qu'on s'étend sur le sujet? Certains vont dire oui, d'autres que non. Ben non, mais non, mettre pas le fer dans la plaie. Tellement content d'avoir passé votre début de journée avec vous autres. On a trippé en masse avec plein de bons sujets qui vous ont fait sourire. On s'est également bien informés. La musique était bonne et moi, j'ai l'immense bonheur de vous tenir également compagnie. Et ce, jusqu'à midi. On commence la ride à compter de 9h avec un bon gros 90 minutes de musique sans pub. On va tripper en masse, ça c'est sûr, sur ça, bien branché à nos quatre fréquences partout à travers le Québec. Et qui ouvre la ride au détour? Ah, je vous dis pas. Je garde le suspense. On se retrouve dans 2 minutes.
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1: Je vous souhaite un bon jeudi avant midi. Danny Côté qui est en place avec grand bonheur jusqu'à midi. Alors pour toi, peut-être qu'aujourd'hui, c'est la dernière de la semaine avant d'avoir un bon week-end de 4 jours. Et pour d'autres, c'est l'avant-dernière de la semaine. Faut pas lâcher, faut pas lâcher. Tellement content de vivre avec vous autres la belle vibe New Country partout à travers la province. Alors je te réserve un bon gros à 90 minutes de pur bonheur musical dans cette fameuse ride au courant de laquelle on va entendre le très énergique Bailey Zimmerman, le grand Chris Stapleton, la vedette de l'heure Morgan Wallen, la recrue du country Cole Wenzel, également aussi Fred Dionne sera de la partie, mais pour l'instant il nous chante Ain't All Your Luck. Voici maintenant Joshua, si on vit ensemble la belle vibe New Country en ce jeudi avant-midi.

Jusqu'à 10h30, on veut ensemble une belle ride musicale à la vibe New Country avec le Canadien Oren Rigling qui vient de nous chanter Tay Light des Stan. Et Oren Rigling sera de passage sur la scène du Festival Western de Saint-Tite, la scène Le Champ, le vendredi 11 septembre prochain. En première partie du show de Max McNair, les billets sont présentement en vente en te rendant directement sur le site internet du Festival Western.

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Depuis déjà deux semaines qu'ils nous ont proposé une toute nouvelle chanson, L'Homme Some Cowboy, collaboration avec la chanteuse québécoise Trudy. Alors, c'est présentement en vente sur toutes les bonnes plateformes. Également aussi un vidéoclip qui a été tourné dans un bar bien connu en banlieue de Québec. Donc, allez faire votre fouine sur les réseaux sociaux pour voir, bien sûr, la plus récente chanson de classe moyenne. Jusqu'à 10h30, on vit une belle ride musicale. Voici son premier temps carrière qui nous replonge en 2022. Voici Vince Lemire.

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1: Ici Michel Scarpino. La suspension temporaire de la taxe d'assises fédérale sur l'essence sera prolongée. Le ministre François-Philippe Champagne fera cette annonce cet après-midi. Le fédéral avait suspendu la taxe de 10 cents le litre sur l'essence en avril, lorsque la guerre en Iran avait provoqué une flambée des prix mondiaux du carburant. L'épicier Métro change de stratégie pour la livraison des commandes en ligne et fermera son magasin Fantôme à Montréal. La décision affecte plus de 150 employés, dont plusieurs seront reclassés ailleurs au sein de l'entreprise. La société veut faire la transition vers un modèle de traitement des commandes en magasin avec une livraison assurée par les tiers. Et puis la Banque du Canada a maintenu son taux directeur inchangé aujourd'hui, alors que les nouveaux droits de douane américains et la guerre qui fait rage en Iran assombrissent les perspectives de la Banque centrale. Le taux directeur de la banque restera à 2,25% après une septième décision consécutive de le garder inchangé.
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1: Danny Côté au contrôle musical de ta vibe New Country. Alors, c'est Gabrielle Fredette avec Le Bon Choix. C'est commencé depuis mardi en place jusqu'à ce dimanche, la 44e édition du Festival du Bœuf de Inverness. Alors, qu'est-ce qui vous attend? Bien, aujourd'hui, sur le grand chapiteau Arsenal Media, la présence de Patricia Marco à 14h15, également Ken Ribber à 15h30. À 19h30, le spectacle de Sandrine Hébert, de la belle visite acadienne en comté de 21h, Les Leblanc. Il y a également de la danse en ligne aussi. Il y a aussi la présence du groupe High Five et Road Trip Country Band à 19h et aussi le fameux Rodeo, un premier de quatre qui vous sera proposé bien ce soir. Ça se passe à Inverness pour la 44e édition du Festival du Bœuf. Une belle collaboration en plus de la Vibe New Country. Heard So Like You, voici maintenant Coedzal.

Alex Légaré qui vient de nous chanter La Vérité. Et La Vérité pure et dure, c'est qu'on vous offre 24 heures sur 24, 7 jours sur 7, la belle vibe New Country bien branchée à nos quatre fréquences, soit que tu nous écoutes au Saguenay, au centre du Québec, en Beauce, à Lac-Mégantic, mais également on est around the world, trippeux, trippeuse de bonne musique country via notre site internet, le hitcountry.com. Alors c'est notre cher chanteur de la relève, Alex Légaré, qui était en vedette. Bon jeudi avant midi, comment ça se passe? Jusqu'à maintenant, votre quart de travail, tu dis, ah, oh, c'est quand même un petit peu long aujourd'hui. Ben, voyons, des journées comme ça, tu dis, on voit pas l'heure passer, puis c'est parce que ça s'éternise tout le temps d'heure en heure. Ben, en prenant ta belle dose de country, boum, le temps passe deux fois plus vite comme un claquement de doigts, mes amis, je vous le dis. Voici Jelly Roll dans la ride avec Hands Up.

0: On complète la ride édition de ce jeudi après un bon gros 90 minutes non-stop avec Matt Carrière avec Summer Night. Je m'adresse à tous les fans de Kane Brown qui vont être déçus d'apprendre qu'on repousse au printemps 2027 la sortie de son nouvel album. On était supposé d'avoir quelque chose de nouveau, d'un nouvel album de sa part cet automne et par manque de temps. Alors, il veut vraiment nous offrir un album assez incroyable avec encore une fois des bons rythmes dansants. Donc, faudra être patient, patiente, mes chers amis fans de Kane Brown, dont moi-même j'en fais partie, faudra attendre au printemps prochain. Oh, voyons Kane, mais il va travailler fort pour nous offrir des méga hits qui vont sûrement vous accrocher le cœur pas mal pour le printemps prochain. Faut juste attendre. C'est le mot vraiment vedette, patience, OK? Quelques messages et au détour, qu'est-ce qui vous attend? Ben, c'est la meilleure musique New Country. Restez bien branchés chez nous.
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Et ensemble, la belle vibe New Country jusqu'à midi avec Phil G. Smith avec la clé sous le tapis. On est jeudi, donc demain, ce sera vendredi. On sera bien sûr à l'aube de ce long week-end de 3 jours à l'occasion de la fête du travail. Et pour demain également, il y a beaucoup d'artistes, autant anglophones que francophones, et qui en profitent pour faire plaisir à leurs fans en nous proposant une toute nouvelle chanson. Et c'est le cas, entre autres, du chanteur américain Gavin Adcock qui va nous proposer sa toute nouvelle chanson One Half of a Steel. Alors, avis à tous les fans de ce chanteur américain. Le prochain artiste à chanter dans cette super séquence, lui, il aime pas ça texter ses amis, il se trouve pas bon. Il aime bien mieux parler en chair et en os, dans les yeux, face à ses amis, bien sûr. On peut le comprendre. Hein, aujourd'hui, le texto occupe vraiment une place de choix dans notre quotidien. Alors, il nous chante Brunette. Voici Tucker Wetmore.

Ils font encore des spectacles dans quelques festivals à travers la province en version acoustique. Ça donne vraiment une autre dimension à leur chanson, les deux frères qui viennent de chanter à 33 tours. La prochaine artiste à chanter, elle va conclure sa tournée des festivals country ce dimanche du côté de Victoriaville au parc Terre des Jeunes pour un show 100% gratuit. Voici Dans le temps avec Sarah Dufour à la verve New Country partout au Québec.

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1: Est-ce qu'il y a des fans de Luke Bryan à l'écoute de la vibe New Country? La réponse est oui, donc moi-même, j'en fais partie. À surveiller. À compter du vendredi 18 septembre, Luke Bryan va nous proposer son 9e album en carrière, Signs. Et peut-être qu'on va entendre prochainement sa nouvelle chanson, justement Signs, qui va passer ce matin, bien sûr, au comité d'écoute. Donc là-dessus, on va retrouver en plus une collaboration avec un autre Luke. Tu dis qui? Ben oui, c'est lui, là. Luke Combs avec Luke Bryan. Ça va donner un duo de feu qui a pour titre Fingers Keepers. Alors, ce sera bien sûr lancé également prochainement. Alors, on a bien hâte d'entendre son nouvel album, 9e en carrière pour Luke Bryan, qui, je vous rappelle, sera lancé à compter du 18 septembre prochain. On commence la prochaine séquence de musique de la 11e heure avec qui? Avec la sensation de l'heure, Stella Lefty avec Boston.
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5: Ici Michel Scarpino. La suspension temporaire de la taxe d'assises fédérale sur l'essence sera prolongée. Le ministre François-Philippe Champagne fera cette annonce cet après-midi. Le fédéral avait suspendu la taxe de 10 cents le litre sur l'essence en avril, lorsque la guerre en Iran avait provoqué une flambée des prix mondiaux du carburant. L'épicier Métro change de stratégie pour la livraison des commandes en ligne et fermera son magasin Fantôme à Montréal. La décision affecte plus de 150 employés, dont plusieurs seront reclassés ailleurs au sein de l'entreprise. La société veut faire la transition vers un modèle de traitement des commandes en magasin avec une livraison assurée par les tiers. Et puis la Banque du Canada a maintenu son taux directeur inchangé aujourd'hui alors que les nouveaux droits de douane américains et la guerre qui fait rage en Iran assombrissent les perspectives de la Banque centrale. Le taux directeur de la banque restera à 2,25% après une 7e décision consécutive de le garder inchangé.
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grande question que j'ai pour vous autres. Est-ce que en fin de semaine, ça vous tente de faire le party? La réponse est oui. Ben, rendez-vous du 3 au 6 septembre du côté de Saint-Hézéon pour la 45e édition de la fête de chez nous, auquel, bien sûr, ce soir, il y aura un bingo. Demain soir, la présence sur scène de Félix Poulin-Roy. Également, le showcase coming up, où ça va rendre un bel hommage au regretté chanteur Bob Bissonnette. Au courant de la fin de semaine également aussi, on pourra voir performer sur la grande scène, entre autres, Joël Vogue, Lendemain de veille, Tommy Poulin, Éric Lapointe, Classe Moyenne et encore plus. Ne pas manquer également journée familiale à 100% gratuite en fin de semaine. Quatre jours de party, ça se passe à Saint-Hézéon en Beauce, 45e édition des Fêtes de chez nous. 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Voici un duo qui grimpe rapidement au top 100 du Billboard Country américain. Voici Cole Wenzel avec Ella Langley qui chante Jaded.

0: C'est le fun de voir, bien sûr, la connivence qu'il existe dans le domaine de la relève country américaine, parce que ce soir, à compter de minuit, il y a deux artistes qui prennent de plus en plus de place dans votre cœur dans le domaine de la musique country anglophone, qui vont nous proposer un duo ensemble qui a pour titre « I'm sorry but I love you », qui met en vedette qui, Danny, mais qui met en vedette Wellen Wyatt et Carter Faith. Oh, ben oui, on les connaît, ceux-là. Donc, ils ont uni leur voix pour, bien sûr, nous proposer, comme je vous disais, à compter de minuit, une toute nouvelle chanson qui sera lancée sur toutes les bonnes plateformes. Alors, avis à tous les fans. JF Posé s'amène au détour avec Puisqu'il faut, puis on commence la prochaine séquence avec qui? Avec un duo qui vous touche vraiment le cœur, mes amis. Ouais, ouais, ouais, Mumford & Son avec Chris Stapleton qui vont chanter Here.
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Je peux vous dire une chose, le vendredi 18 septembre prochain, c'est comme la journée incroyable auquel il y a plein d'artistes qui vont lancer également leur nouvel album. Et c'est le cas, entre autres, également des Sales Barbes qui vont nous proposer leur nouvel album. Et en plus, ils vont faire un lancement virtuel pour vous, chers fans. Vous êtes tous et toutes invités partout à travers le Québec à vous brancher sur leur page Facebook le 9 septembre à compter de 18 heures pour regarder dans le confort de votre foyer. Bien sûr, performer les Sales Barbes qui vont faire en plus en primeur des nouvelles chansons de leur nouvel album qui sera lancé, comme je vous disais, à compter du 18 septembre prochain. Alors, avis à tous les fans de cette formation acadienne qui nous touche vraiment le cœur. Ils nous chantent maintenant Don't We. Voici Morgan Wallen à la verbe New Country au Québec.

Tôt à compter de 18h, je vous propose le top 6 à 6, les 6 chansons qui auront été les plus demandées par vous, fidèles auditeurs de la Vibe New Country, en me textant encore, en m'appelant au 873-300-9570. On va savoir aujourd'hui. Ben, c'est pour la quatrième journée consécutive. Le duo de l'heure I Can't Love You Anymore de Ella Langley et Morgan Wallen sera à la pole position du top 6 à 6. 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

0: Elle sera de passage, eh bien, samedi soir au Festival du Bœuf de Inverness, Laurence Saint-Martin avec Sèche tes pleurs. Mon nom est Danny Côté. Passez une belle heure de lunch avec Sylvain Caron. Chuck Noël, vous êtes en PM pour le Rush et moi, je reprends le contrôle des zones à compter de 18 ans pour le top 6 à 6 à tantôt.
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3: Bonjour, ici Boris Chassagne. Le nombre de patients qui occupent des lits d'hôpitaux en attente d'une place en CHSLD est en augmentation. Selon des données obtenues par la presse canadienne via une demande d'accès à l'information, on comptait 726 patients hospitalisés en attente d'une place en CHSLD en date du 3 août 2026 contre 568 en 2023-2024. Le gouvernement fédéral va dépenser 4,7 milliards de dollars et construire 313 nouvelles voitures de voyageurs pour les trains de Via Rail. Ces wagons seront assemblés à Thunder Bay, en Ontario. Il s'agira des premières voitures de voyageurs de Via Rail à être construites au Canada depuis 40 ans. Le Canada a enregistré un excédent commercial de 769 millions de dollars en juillet, alors que les exportations ont reculé pour la première fois en 6 mois. C'était vos manchettes.
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6: Oh mes amis, on est prêts pour l'heure de lunch. Hey, c'est jeudi, synonyme de jour de paye peut-être pour certains d'entre vous. Peut-être qu'on se gâte au restaurant actuellement pendant l'heure de lunch. Moi, je vais vous gâter à l'Acme Gantique pour votre radio avec Sylvain Caron qui s'installe et vous propose Clinique de sang. J'en parle à l'avance, mais c'est bien important parce que ce sera la semaine prochaine, le 11 septembre, de 13h30 à 19h30. Et c'est une clinique de sang, service de sécurité incendie, région Lac-Mégantic. Et ce sera au Centre sportif Mégantic, 13h30, 19h30. C'est important de réserver sa place de façon préalable, bien sûr, sur le site Internet d'Emma Québec. On vous invite à le faire, un don de sang. Vous le savez, c'est un don de vie. Alors, qu'on a pour vous plein de choses. Alors, je parlais de tradition du jeudi. 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On va vous en parler tantôt. 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Head Country, The Blue Ridge Band.

Elle a eu le bonheur de faire la première partie des deux frères au cours des derniers mois. La belle Chloé Leclerc pour la portion musicale. Vince Lemire s'amène. C'est un automne qui s'annonce occupé pour lui ce soir en spectacle au Cégep Saint-Jean-sur-Richelieu. Au Festival du Bœuf d'Inverness, ce sera demain soir. La Foire du Camionneur par la suite le 5 septembre. Et du côté de Bière et Saveur de Chambly, le 6 septembre prochain. Le voici en musique.

0: 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Alors que dans quelques instants, c'est une toute nouvelle chanson. Vous savez, chez nous, c'est pas compliqué. On vous tourne les nouveautés, les bases de la musique francophone avec la vibe New Country. C'est le nouveau Hit Country en vedette. Phil Lauzon.
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Un bon jeudi avec à surveiller dans quelques instants. Autre personnalité, vedette montante, belle jeunesse du monde de la musique country. Alors qu'il y a eu des bonnes nouvelles tout récemment. Bon, on le sait pertinemment qu'il va participer au prochain festival country de Saint-Tite, festival western de Saint-Tite. Pour ça, on aura la chance d'en reparler dans la programmation parce que ça va être gros encore une fois cette année. Mais surtout, il a pu apprendre une bonne nouvelle au cours des derniers jours à qui il a été en nomination Lumière sur la relève au prix à disque rencontre parmi plusieurs artistes que l'on tourne d'ailleurs du côté de Hit Country avec entre autres les Fred Dion qui s'y retrouve. D'ailleurs, on salue tous ces artistes qui sont à l'écoute, Joël Vogue, également Gabriel Fredette et Andy Thériault, Arpin Lépine et ben, on va entendre Gab Forêt dans quelques instants et par la suite on a aussi du Megan Lebel, une autre belle jeunesse. On est chanceux pour la relève country au Québec.

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1: Week-end, 14h à 16h. On va se reparler tout au long de la fin de semaine. Pour les habitués, c'est une grande tradition sur votre radio. La vibe New Country, c'est le nouveau Head Country. D'ici là, portez-vous bien. Musique non-stop avant le retour de nos collègues pour vous accompagner. Puis nous, on se retrouve demain midi. Bye-bye tout le monde.
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1: Un gros top 3 encore une fois ce midi pour cette journée du jeudi avec Joël Vogue. On en parlait tantôt. Hein, je suis thématique un petit peu. Il sera parmi les trois chansons les plus hâtes de la journée. Lex Rose est en réserve musicale. Et celui qui a fait des collaborations avec plein d'artistes cette fois-ci, c'est sa chanson qui est en vedette avec la collaboration de Benjamin. Voici Zach Chico. Don't

0: Martin.
1: Et on aime ça, l'interaction avec vous, dont le numéro de texto que vous pouvez composer. Hein, ça vous tente de faire une demande spéciale. D'ailleurs, le midi, on va prendre le temps de saluer notre monde. 873-300-9570. 873-300-9570. Et c'est sans frais partout au Québec. Et on a aussi notre portail du hitcountry.com. Et ce qui est intéressant, c'est véritablement un portail d'informations sur la musique country, les éphémérides du jour, l'actualité dans le monde de la musique country, chez nous et ailleurs à travers l'Amérique pour nos artistes favoris. Donc, allez consulter le tout avec aussi le début de la semaine prochaine, parce que c'est la grande rentrée radiophonique, à début de nos différentes chroniques avec, on a du côté de Maya Robitaille, le country selon Maya. On a aussi Dominique Lalande et Jolie Country. À nos balados également, on jase country. Donc, tout ça est encore plus surveillé sur redcountry.com.

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1: Là-dessus, ben, on a bien mangé. On va pouvoir retourner au boulot, peut-être pour certains d'entre vous. Pour les autres, ben, si vous êtes en congé, profitez-en, évidemment, pour cette journée du jeudi qui s'annonce fertile en musique country. Mon nom est Sylvain Caron. Toujours un bonheur de vous retrouver le midi à notre émission Le Lunch 100% Québec. Demain, je suis là, évidemment, pour terminer la semaine avec vous autres pour Le Lunch. Mais aussi, attention, 14h à 16h, je vais pouvoir préparer la fin de semaine avec vous autres puis passer du bon temps. Puis ça va se poursuivre aussi tout au long de la fin de semaine. Hein? Vous le savez, je suis avec vous à chaque jour et ce sera le cas pour aller à la prochaine sur votre radio, la Vibe New Country. C'est le nouveau Head Country. Sylvain Caron qui vous souhaite bon après-midi et à demain.

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3: Bonjour, ici Boris Chassaigne. Le nombre de patients qui occupent des lits d'hôpitaux en attente d'une place en CHSLD est en augmentation. Selon des données obtenues par la presse canadienne via une demande d'accès à l'information, on comptait 726 patients hospitalisés en attente d'une place en CHSLD en date du 3 août 2026 contre 568 en 2023-2024. Le gouvernement fédéral va dépenser 4,7 milliards de dollars et construire 313 nouvelles voitures de voyageurs pour les trains de Via Rail. Ces wagons seront assemblés à Thunder Bay, en Ontario. Il s'agira des premières voitures de voyageurs de Via Rail à être construites au Canada depuis 40 ans. Le Canada a enregistré un excédent commercial de 769 millions de dollars en juillet, alors que les exportations ont reculé pour la première fois en 6 mois. C'était vos manchettes.
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6: Ici Michel Scarpino. Ottawa annonce la signature d'un contrat de 4,7 milliards portant sur la construction de 313 wagons de passagers pour Via Rail. Le premier ministre Mark Carney a fait l'annonce à l'usine Alstom de Thunder Bay en Ontario, où les wagons seront construits. Il s'agira des premiers wagons de passagers de Via Rail construits au Canada depuis 40 ans. Le premier ministre Mark Carney soutient qu'il y a plus avenir concernant les mesures de son gouvernement visant à soutenir le secteur de la foresterie qui est durement touché par la guerre commerciale. Il a noté que la ministre de l'Emploi, Patty Adjou, a récemment annoncé avec certains de ses collègues des mesures d'aide afin d'aider les travailleurs de cette industrie. Et puis au 8e jour de la campagne électorale, le Parti conservateur dit vouloir donner de la liberté de choix aux parents pour la garde d'enfants. Il propose notamment de verser 100$ par semaine par enfant aux familles qui gardent leur bambin à la maison. C'était vos actualités Arsenal Média.
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9: Bon, dernier rush de la semaine. Manon Mégantic avec toi. Et avant de penser au congé de lundi, on a quand même un bout de journée à passer ensemble, hein? Aujourd'hui, j'ai une dame de chez nous qui vient de franchir les 100 ans avec une façon de voir la vie que j'aime beaucoup. Les Blue Jays qui ont complètement viré leur match d'hier à l'envers. Et du coup, très frais aussi. Ben oui. Alors, si ta journée n'est pas encore finie, restez avec moi, on va la finir comme du monde. La vibe New Country avec Mégantic, c'est le 106.7 Hit Country qui débute notre rendez-vous ensemble avec un excellent montage. Morgan Wallen, Post Malone avec I Ain't Coming Back.

faut que je te partage quelque chose que j'ai trouvé bien beau aujourd'hui, Mégantic. Lauriane Patrie de Lac Mégantic a célébré ses 100 ans. Elle a été institutrice à l'école de rang de Marsboro. Elle a été également gouvernante au presbytère. Elle a également travaillé au foyer Jeanne-Mance. Elle en a vu passer des affaires au cours de ses 100 belles années. Sa famille, en fait, elle dit que son secret, c'est son optimisme. Sa façon de voir ça, dans le fond, c'est qu'on vieillit pas vraiment. On devient juste un peu moins jeune. Moi, à 100 ans, si j'ai encore cette belle philosophie-là, je pense que je vais être pas mal contente. L'histoire de Madame Patrie est publiée aujourd'hui dans l'Écho de Frontenac pour ceux que ça intéresse d'en savoir un petit peu plus sur cette chère centenaire. La vibe New Country, évidemment, se poursuit sur It Country avec la musique de Cameron Whitcomb qui s'en vient du côté du festival de Saint-Tite. Alors, on se l'offre avec Kingdom of Fear. Bon après-midi, Mégantic.

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0: On approche d'un long congé, puis je pense que juste ça, ça change un peu l'humeur. Moi, je vous le dis, juste de savoir que lundi matin, je suis pas obligée de partir la semaine au même rythme. Ça, là, déjà ça, ça me fait un grand bien. Mais c'est quoi le petit plaisir d'un long congé? Pas nécessairement partir 3 jours quelque part, là. Ça peut juste être déjeuner plus tard, prendre un café sans regarder l'heure, recevoir du monde ou justement avoir absolument rien de prévu, hein? Textez-moi textez-moi ça en fait au 1-873-309-570. Qu'est-ce qui vous fait dire ah oh, oui, là je suis en congé? Je te rappelle que t'es à l'écoute de la vibe New Country avec Mégantic et c'est le 106.7 Hit Country.
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Une statistique de chez nous qui m'a fait faire, ben voyons donc. À la polyvalente Montignac, les absences non motivées ont vraiment chuté. On parle d'un peu plus de 5100 périodes d'absence l'an dernier contre plus de 20 000 l'année précédente. La direction espérait une baisse de 25 %. Finalement, ils ont fait beaucoup mieux que ça. Avec un peu plus de 900 jeunes dans l'école, passer de plus de 20 000 à environ 5 000 périodes, c'est pas une petite amélioration et ça mérite évidemment d'être souligné. Les données, on peut les retrouver dans les codes Frontenac et ça dit que on fait état de 5135 périodes d'absence non motivées en 2025-2026 contre plus de 20 000 l'année précédente. Dans la vibe New Country de ce jeudi après-midi, on enchaîne avec Ella Langley, Loving Life Again. Et je te rappelle que la vibe New Country, c'est le 106.7. 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
1: Hey, si vous avez vu les Blue Jays jouer mardi, puis vous êtes dit « Ouais, ça regarde pas bien », ben hier, c'était définitivement une autre équipe. Toronto a écrasé Cleveland 11-0. Vladimir Guerrero-Fils, 3 coups sûrs, 1 circuit, puis 5 points produits. Dylan Cease, lui, a lancé 6 manches sans accorder de points. Puis surtout, ça ramène les Jays à seulement un match et demi de Cleveland dans la course aux séries. Là, on est rendu dans le bout où une seule soirée peut changer pas mal l'allure du classement.

t'aimeras peut-être pas mon français mégantique, mais vous avez-vous-tu, vous autres, un moment précis où votre cerveau comprend enfin que la journée est finie? Moi, aujourd'hui, ça va clairement être quand je vais fermer mon micro après le rush. Là, mon cerveau va faire comme « Ok, Manon, ta semaine radio est faite. » Mais vous, quand vous rentrez dans votre cour, quand vos souliers de travail débarquent, quand le souper est prêt, quand vous vous asseyez enfin, c'est quoi votre petit moment clic? Encore une fois, partagez-moi ça au 1-800-1873-300, voilà, 9570. La vibe New Country avec Mégantic t'offre maintenant Anthony Godet avec une petite bière au 106.7 It Country.

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1: C'est facile aujourd'hui de regarder Lainey Wilson, Morgan Wallen puis Hardy puis de penser qu'ils ont toujours joué dans des foules énormes. Mais Lainey vient justement de se rappeler l'époque où les trois tournaient ensemble devant pas mal moins de monde. Elle a dit qu'ils sont restés proches parce qu'ils ont pratiquement vécu toute cette montée-là ensemble. Et c'est ça que j'aime, moi, ces histoires-là. Parce qu'on voit toujours le succès une fois qu'il est arrivé. On voit beaucoup moins les kilomètres, les petites salles qu'ils ont fait avant de connaître le grand succès qu'on leur voit avoir en ce moment. Merci d'avoir choisi la Vibe New Country à venir. Bien évidemment, je t'invite à rester là. Un bulletin d'information, également les détails météo. C'est certain que tu veux savoir peut-être ce qui s'en vient pour ce long week-end.
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6: Ici Michel Scarpino. Ottawa annonce la signature d'un contrat de 4,7 milliards portant sur la construction de 313 wagons de passagers pour Via Rail. Le premier ministre Mark Carney a fait l'annonce à l'usine Alstom de Thunder Bay en Ontario, où les wagons seront construits. Il s'agira des premiers wagons de passagers de Via Rail construits au Canada depuis 40 ans. Le premier ministre Mark Carney soutient qu'il y a plus à venir concernant les mesures de son gouvernement visant à soutenir le secteur de la foresterie qui est durement touché par la guerre commerciale. Il a noté que la ministre de l'Emploi, Patty Adjou, a récemment annoncé avec certains de ses collègues des mesures d'aide afin d'aider les travailleurs de cette industrie. Et puis au 8e jour de la campagne électorale, le Parti conservateur dit vouloir donner de la liberté de choix aux parents pour la garde d'enfants. Il propose notamment de verser 100$ par semaine par enfant aux familles qui gardent leur bambin à la maison. C'était vos actualités Arsenal Média.
1: Côté météo, des nuages avec des probabilités d'averse pour ce soir et cette nuit, des risques d'orage également. On attend un minimum de 16. Demain, vendredi, on parle plutôt d'alternance de soleil et de nuages. Oui, peut-être un 40% de risque d'averse. Maximum à 23, humidex à 28. Samedi, des nuages, peut-être de la pluie également. Maximum 19 et dimanche. Et lundi, on parle de journée ensoleillée avec des variables, des maximums variants plutôt entre 22 et 23 degrés.
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1: Bien sûr qu'on continue ça, le Rush ensemble. Manon avec toi et notre top 3 qui embarque. Trois chansons. Évidemment, on commence avec la troisième place. Mais avant de te l'annoncer, je te ramène directement chez nous dans les prochaines minute parce qu'un événement qui pourrait difficilement être plus hit country. Parce que ils viennent de sortir leur bilan. C'est le Western des Torieux. Et clairement, vous étiez plusieurs à vouloir votre dose de chevaux et de country. Mais avant, place à notre top 3 et aujourd'hui en position numéro 3, c'est le duo Ella Langley et Morgan Wallen avec I Can't Love You Anymore.
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0: Ça, c'était Stella Lefty avec Boston, notre numéro 2 en ce jeudi 3 septembre. Stella Lefty, hein? J'aime vraiment sa couleur. Elle a quelque chose d'un peu différent dans la voix. Un son actuel avec un son country, carrément, tout simplement. Hein? Puis là, bien évidemment, il nous reste un numéro 1 à découvrir. Je t'en reparle après, mais je te l'offre maintenant. Notre position numéro 1.
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Et voilà, c'était notre numéro 1 pour ce jeudi 3 septembre, c'est-à-dire Shaboozy avec Cowgirl. Et dans ta vibe New Country à Mégantique, le 107 Hit Country, on enchaîne avec Sale Barbe et Se tirer la roue!

0: des chevaux du country, puis une gang rassemblée ensemble. Ben ça nous ressemble quand même pas mal, hein? Le Western des Torieux vient de faire son bilan. Plus de 1300 personnes ont participé à la 5e édition. Il y avait environ 170 cavaliers en compétition. Puis là, on fait pas semblant, le record de piste a été battu 4 fois pendant la fin de semaine avant d'être finalement établi par Sabrina Plante avec Jolie. 5e édition seulement, puis déjà plus de 1300 visiteurs. Je pense que peut dire que l'événement a trouvé son monde. La vibe New Country se poursuit jusqu'à 18h. Manon, qui sera avec toi évidemment jusqu'à 18h.
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1: Pendant qu'on parle western, moi, je veux savoir quel genre de personne vous devenez dans un festival. Moi, mets-moi de la bonne musique, une ambiance pas compliquée, là, puis du monde de bonne humeur. J'ai déjà pas besoin de grand-chose de plus. Mais il y a clairement deux équipes. Ceux qui veulent être partout, voir tout, bouger, danser, puis ceux qui trouvent la bonne place, s'installent, puis disent « Ben, parfait, je suis là, je bouge plus. » T'es dans quelle équipe, toi? 1-873-300-9570, la meilleure façon de me partager tout ça. La Vibe New Country à Mégantic, c'est le 106.7 Hit Country qui t'offre Riley Green avec Think As You Drunk.

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Belle affaire pour Leila Annie Fernandez. Elle a passé son deuxième tour au US Open avec une victoire pas mal convaincante. Elle a battu Manon Chaya Sawagake en deux manches de 6-4 et 6-1. Puis là, le défi monte d'un cran parce que Jessica Pegula l'attend au prochain tour. Pegula est troisième tête de série. Leila, on sait déjà qu'elle aime New York. Elle a déjà joué une finale. Alors moi, celui-là, je le garde dans mon radar. La vibe New Country, évidemment, se poursuit jusqu'à 18h avec Manon qui t'offre maintenant Sarah Dufour avec Dans le temps.

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1: Pas pire semaine pour Dallin Scott. Il vient de célébrer deux numéros 1. This Town's Been Too Good To Us et What He'll Never Have ont tous les deux atteint le sommet, puis le deuxième devient son septième numéro 1 en carrière. Ce que je trouve toujours spécial avec ces célébrations-là, c'est le nombre de personnes derrière une chanson. Nous autres, on entend 3 minutes dans le char, mais pour se rendre jusque-là, il y a une méchante gang qui ont travaillé derrière. La vibe New Country à Mégantic, c'est le 106.7 Hit Country. Et je te rappelle que dans les prochaines minutes, tu auras droit à un bulletin d'information. Ben oui, on va également te donner la météo et l'excellente musique country se poursuit. On aura droit à Tucker Wetmore et Luke Combs.
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5: Ici Michel Scarpino. Ottawa annonce aujourd'hui la signature d'un contrat de 4,7 milliards pour la construction de 313 wagons de passagers pour Via Rail. Le premier ministre Mark Carney a fait l'annonce à l'usine Alstom de Thunder Bay en Ontario, où les wagons seront assemblés. Le gouvernement précise qu'il s'agira des premiers wagons de passagers de Via construits au Canada depuis 40 ans. Le Québec aura sa part du gâteau, puisque les travailleurs des usines d'Alstom, de la Pocatière et de Saint-Bruno de Montarville seront mis à contribution pour la phase de construction. La coalition Avenir Québec est prête à abolir des ministères, mais elle ne touchera pas à la Société des alcools du Québec. Au lendemain de son annonce sur le dégraissage de l'appareil gouvernemental, Christine Fréchette a refusé de s'avancer sur ce qui pourrait disparaître. En conférence de presse, elle a toutefois assuré qu'il n'était pas question d'abolir la SAQ dans un éventuel troisième mandat caquiste. Québec solidaire revient à la charge avec l'idée de faire payer les riches en promettant d'imposer davantage les quelques 4000 ménages québécois qui détiennent une fortune de plus de 25 millions. La formation politique de gauche évalue les revenus d'une telle mesure à 5 milliards de dollars. Le Parti conservateur veut donner la liberté de choix aux parents pour la garde d'enfants. Le PCQ propose notamment de verser 100$ par semaine par enfant aux familles qui gardent leur bambin à la maison. Et puis la caravane du Parti québécois s'est arrêtée à Val-d'Or. Un gouvernement péquiste n'entend pas être plus sévère à l'endroit de la multinationale Glencore, propriété de la fonderie Horn à Rouyn-Noranda. Et finalement, le chef libéral Charles Milliard a proposé ce matin de créer une plateforme de télésanté pour l'ensemble des Québécois. Et puis la Banque du Canada dévoile aujourd'hui un nouveau billet de banque à l'effigie du roi Charles. Il s'agira du premier billet canadien à représenter Charles III, dont l'effigie remplace celle de la défunte reine Élisabeth II. C'était vos actualités Arsenal Média.
1: On y va bien évidemment avec la météo maintenant. Des nuages avec des risques d'averses et d'orages pour ce soir et cette nuit avec un minimum prévu à 16. Demain vendredi, des alternances de soleil et de nuages, mais c'est possible de voir un peu de pluie à certains endroits. Maximum 23 pour un humidex à 28. Samedi, c'est plutôt nuageux, des risques d'averses également avec un maximum de 19. Et comme c'est un long congé et que c'est notre dernier soir ensemble, évidemment que ça me tente de t'indiquer que dimanche plutôt, on prévoit du soleil avec 22 et lundi du soleil avec 23.
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1: Le Rush se poursuit. Manon avec vous, Mégantic, et tranquillement... Ben oui, je commence à regarder du côté de la fin de semaine. Notre Soro va remettre les patins dimanche, puis il y a justement un changement autour de Salé qui vient d'être annoncé. J'ai aussi du nouveau de Dustin Lynch. Puis tantôt, je vous demande ce qui réussit réellement à vous vider la tête quand elle décide qu'elle veut continuer de travailler. Évidemment, on garde ça en marche. La vibe New Country à Mégantic. Le 106.7 Hit Country. Ta offre maintenant Lou Combs avec Be By You.

Petit changement dans notre hockey régional. La LRH devient officiellement la Ligue régionale de hockey senior 2A. L'idée, c'est simplement que le nouveau nom reflète mieux le calibre qu'a augmenté dans la Ligue. Les 10 équipes restent là, puis je vous rappelle que notre Soro arrive là comme champion de la dernière saison. Avant même le début de la vraie saison, ils vont d'ailleurs jouer un match hors concours dimanche au CSM. Donc, ça recommence tranquillement à sentir le hockey de chez nous. La vibe New Country à Mégantic, je te le rappelle, c'est le 106.7 Hit Country qui poursuit avec Miranda Lambert et Chris Templeton et A Song to Sing, tout simplement.

Le changement de nom de la Ligue m'a fait penser à ça. Est-ce que vous continuez, vous, d'appeler certaines places par leur ancien nom? Moi, après plus de 20 ans à Mégantic, il y en a encore qui me sortent automatiquement. Puis ce qui est drôle, c'est que souvent, la personne devant moi comprend exactement ce que je veux dire puis de où je parle. Un commerce, une route, un bâtiment, même une équipe. C'est quoi chez nous que vous appelez encore par son vieux nom? 1-873-300-9570, puis ça risque peut-être de révéler votre âge un petit peu. La vibe New Country à Lac-Mégantic, c'est le 106.7 It Country avec Chris Templeton et Tennessee.

Dustin Lynch arrive avec un nouvel album cet automne. Il va s'appeler Clean Slate. 12 chansons, puis Dustin en a coécrit 7. Ashley Cook vient aussi le rejoindre sur une des pièces. Mais on va pas attendre jusqu'en octobre pour entendre du nouveau. Made in a Bottle sort demain. Et celle-là, ils l'ont testée sur scène durant l'été. Dustin dit que la réaction a été immédiate. Dans le fond, avant même de la sortir officiellement, ils avaient déjà leur réponse. Le monde embarque.

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Plus de 500 personnes pour la journée Mieux-être. Ça aussi, c'est une belle réussite chez nous. Ils y ont participé samedi dernier au Parc des Vétérans. C'était organisé par l'Ensoleillé. Il y avait du yoga, il y avait des ateliers, des conférences, des organismes. Jean-Marie Lapointe était aussi là pour partager son histoire. Visiblement, la formule a fonctionné. Les organisateurs confirment déjà qu'il y aura une 4e édition. Plus de 500 personnes pour une journée qui tourne autour du fait de prendre soin de soi et des autres. C'est un pas pire signe que le besoin est là, non? La vibe New Country Mégantique, c'est toujours le 106.7 Hit Country qui t'offre maintenant Zach Chico avec Benjamin et Good Times. 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
1: Tantôt, je vous parlais de mieux-être, mais dans la vraie vie, là, c'est quoi qui réussit à te faire décrocher? Moi, mes animaux, définitivement, mon atelier, de la musique, un livre, une série, hein? Et des fois, là, on fait ça, puis tout finit par rentrer dans l'ordre, mettons, on va dire ça comme ça. 1-873-300-9570, pas ce qui devrait fonctionner, mais ce qui marche pour vrai, je veux le savoir. La vibe New Country se poursuit à Mégantic, maintenant avec toi jusqu'à 18h.

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1: Il y a des premières fois que tu oublies probablement jamais, puis monter sur la scène du Grand Ole Opry doit être assez haut dans la liste. Hein? Slater Nally, qui vient justement d'y faire ses débuts, il a joué Stop Loving You, mais aussi une chanson encore inédite qui s'appelle The Highway. Puis maintenant, il repartira sur la route cet automne. Même s'il retourne au prix 50 fois dans sa carrière, j'ai comme l'impression que la première, celle-là, là, elle va rester gravée longtemps. 1, 2.

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2: À venir dans ton Rush, un bulletin d'information. Je vais te parler également météo. Je vais t'en donner plus que pas assez parce qu'évidemment, je pense que c'est important que tu saches qu'est-ce qu'on a de prévu pour ce long week-end de la fête du travail. Côté musical, Jelly Roll sera là, Laurence Saint-Martin également. C'est évident que tu veux pas manquer ça. Reste là.

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3: Ici Michel Scarpino. Ottawa annonce aujourd'hui la signature d'un contrat de 4,7 milliards pour la construction de 313 wagons de passagers pour Via Rail. Le premier ministre Mark Carney a fait l'annonce à l'usine Alstom de Thunder Bay en Ontario, où les wagons seront assemblés. Le gouvernement précise qu'il s'agira des premiers wagons de passagers de Via construits au Canada depuis 40 ans. Le Québec aura sa part du gâteau, puisque les travailleurs des usines d'Alstom, de la Pocatière et de Saint-Bruno-de-Montarville seront mis à contribution pour la phase de construction. La coalition Avenir Québec est prête à abolir des ministères, mais elle ne touchera pas à la Société des alcools du Québec. Au lendemain de son annonce sur le dégraissage de l'appareil gouvernemental, Christine Fréchette a refusé de s'avancer sur ce qui pourrait disparaître. En conférence de presse, elle a toutefois assuré qu'il n'était pas question d'abolir la SAQ dans un éventuel troisième mandat caquiste. Québec solidaire revient à la charge avec l'idée de faire payer les riches en promettant d'imposer davantage les quelques 4 000 ménages québécois qui détiennent une fortune de plus de 25 millions. La formation politique de gauche évalue les revenus d'une telle mesure à 5 milliards de dollars. Le Parti conservateur veut donner la liberté de choix aux parents pour la garde d'enfants. Le PCQ propose notamment de verser 100 $ par semaine par enfant aux familles qui gardent leur bambin à la maison. Et puis la caravane du Parti québécois s'est arrêtée à Val-d'Or. Un gouvernement péquiste n'entend pas être plus sévère à l'endroit de la multinationale Glencore, propriété de la fonderie Horn à Rouyn-Noranda. Et finalement, le chef libéral Charles Milliard a proposé ce matin de créer une plateforme de télésanté pour l'ensemble des Québécois. Et puis la Banque du Canada dévoile aujourd'hui un nouveau billet de banque à l'effigie du roi Charles. Il s'agira du premier billet canadien à représenter Charles III, dont l'effigie remplace celle de la défunte reine Élisabeth II. C'était vos actualités Arsenal Média.
4: Des nuages avec des risques d'averses, un risque d'orage également, minimum attendu 16. Demain vendredi, on prévoit des alternances de soleil et de nuages avec des risques d'averses et des maximums, un maximum à 23 et un ressenti à 28 avec le facteur humidex. Samedi, on prévoit des nuages avec de la pluie et un maximum à 19. Par contre, dimanche et lundi, ce sera des journées sous le soleil avec des maximums variant entre 22 et 23 degrés.
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4: Et voilà notre dernière portion de ce dernier rush de la semaine. Manon, toujours avec toi. J'ai une activité chez nous qui va aider une très belle cause dimanche. On va parler d'intelligence artificielle qui commence sérieusement à brasser le monde de la musique. Puis je veux aussi savoir ce que vous allez faire de votre long congé. D'ailleurs, continuez de m'écrire au 1-873-300-9570. J'ai encore du temps pour vous lire. La vibe New Country à Mégantic, c'est le 106.7 Hit Country. Puis évidemment, on s'offre toujours le meilleur de la musique country. La preuve, on enchaîne avec Jason Aldean et Don't Tell On Me.

Si vous aimez le bingo, vous pouvez joindre l'utile à l'agréable dimanche. Il y en aura un à la salle Le Chevalier, ici à Mégantic, au profit de... Je suis sûre que tu connais la réponse. La maison, la cinquième saison. Puis ça, j'aime ça, une activité toute simple, du monde qui se rassemble. Puis pendant ce temps-là, on aide directement un organisme de chez nous qui accompagne des personnes et des familles dans des moments qui sont vraiment importants. Alors, si vous êtes bingo, gardez ça dans vos plans pour dimanche. La vibe New Country, voilà, à Mégantic, se poursuit avec Taylor Swift et I Knew It, I Knew You.

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1: Quelqu'un qui arrive de l'extérieur, puis t'as le droit de lui présenter une seule place à lui montrer dans tout le granit. Tu l'amènes où? Bon, évidemment, il y a des points de vue incroyables, surtout avec les couleurs de l'automne qui s'en viennent. Hein? D'ailleurs, on en voit déjà. Il y a le lac également. Hein? Je pense que je me tente jamais de le regarder. Alors, puis on se le cachera pas, c'est vraiment pas laid chez nous. Hein? Alors vous, qu'est-ce que vous montrez? Un sommet, une petite route, un resto, un coin que les touristes connaissent même pas? 1-873-300-9570, faites-moi visiter notre coin avec vos yeux à vous. On s'offre maintenant à la grande Shania Twain avec Don't Be Stupid.

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1: On parle beaucoup d'intelligence artificielle, mais là, le monde de la musique commence vraiment à tester elle est où la limite. Jason Isbell et d'autres musiciens poursuivent la plateforme Suno. Leur argument, un gros, tu devrais pas pouvoir entrer le nom d'un artiste puis demander à une IA de fabriquer quelque chose qui évoque son identité. Suno répond que les accusations sont sans fondement et affirme avoir des protections, en fait, pour empêcher l'utilisation directe du nom d'artiste. Création, imitation, c'est une ligne fine, hein? On n'a clairement pas fini d'en parler. On poursuit la vibe New Country à Lac Mégantic avec le 106.7 Hit Country.
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Je te partage une idée folle. Une idée folle pour un long congé. C'est-à-dire avoir une journée où t'as rien, absolument rien au calendrier, là. Pas de faux que, pas de réservation, pas de liste. Tu te lèves pis ben, on verra. Moi, j'ai l'impression que le plus difficile, c'est justement de pas commencer à remplir l'espace aussitôt qu'on en a un petit peu. Est-ce que t'es capable, toi, d'avoir une journée complètement libre sans te sentir obligé de la rentabiliser? 1-873-309-570, je veux savoir si vous existez vraiment. La vibe New Country au 106.7 Hit Country vous offre Vince Lemire avec À la bonne place.

Ceux qui vivent avec des animaux vont comprendre, c'est définitif. Ils connaissent notre horaire pas mal mieux qu'on pense. Chez nous, avec les chiens, je change juste une petite affaire dans la routine. Puis soudainement, j'ai deux chiens, trois même, qui me regardent comme si je venais de briser un contrat. Le vôtre, c'est quoi qu'il connaît par cœur? Genre, votre heure de manger, le son de vos clés, votre heure d'arrivée, la marche? Est-ce que tu savais que ton chien, il sait approximativement à quelle heure t'arrives, si t'as un horaire régulier, évidemment? Tout simplement parce que quand tu pars...

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Avant de fermer notre première semaine avec le Roche, je vais vous dire quelque chose. Je commence vraiment à aimer ça, ce rendez-vous-là. C'est nouveau, moi aussi, je prends encore mes repères, là, mais tranquillement, les textos rentrent. Vous me racontez vos affaires, vous m'en parlez également quand on se croise, mais on commence à se connaître un petit peu plus. Puis vous savez quoi? Donnez-moi une anecdote de 30 secondes, je peux facilement vous la transformer en une histoire de 12 minutes. Alors, je pense qu'on va en avoir du stock ensemble. Avant de partir, votre beau moment de la semaine, c'était quoi? 1-873-300-9570. Max McNow, maintenant avec A Lot More Free. Lee Star.

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1: C'est officiel, je ferme le Roche pour la semaine. Mais vous autres, évidemment, bougez pas. Parce que Danny Côté a commencé la journée avec vous, mais a décidé qu'il a terminé également avec vous. Il s'en vient dans les prochaines minutes avec le top 6 à 6. Moi, cherchez-moi pas lundi, je vais être en congé. On se retrouve par contre mardi dès 14h pour repartir la semaine ensemble. Je te souhaite de passer un excellent long week-end. Bye!
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5: Ici Michel Scarpino. Ottawa annonce aujourd'hui la signature d'un contrat de 4,7 milliards pour la construction de 313 wagons de passagers pour Via Rail. Le gouvernement précise qu'il s'agira des premiers wagons de passagers de Via construits au Canada depuis plus de 40 ans. Le premier ministre Mark Carney riposte aux hauts responsables de l'administration Trump qui affirme que son gouvernement a fait dérailler les négociations commerciales à la dernière minute, le mois dernier, pour des raisons politiques. Celui-ci affirme qu'il ne pense pas que les membres du gouvernement américain, nommés et non élus, soient des experts en politique canadienne. Et puis le nombre de patients hospitalisés en attente d'une place en centre d'hébergement et de soins de longue durée continue d'augmenter. En date d'aujourd'hui, on dénombrait 726 patients hospitalisés en attente d'une place en CHSLD, selon des informations obtenues par la presse canadienne. Voilà, on vous souhaite une bonne soirée avec nous. C'était vos actualités Arsenal Média.
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13: Tellement content de vous retrouver en ce jeudi soir 3 septembre pour une autre édition du Top 6 à 6. Danny Côté qui est en place pour les 60 prochaines minutes et on va savoir en plus aujourd'hui si, pour la quatrième journée consécutive, le duo de l'heure I Can't Love You Anymore de Morgan Wallen de Ella Langley sera bien sûr à la pole position d'après vos votes que vous avez effectués au courant des dernières heures, soit en m'appelant ou encore en me textant au 873-300-9570. On commence votre top 6 à 6 dès maintenant avec la position numéro 6 avec un gars qui cumule beaucoup et beaucoup de ça avec sa plus récente tournée Still My Problem, Been By Now. Voici Morgan Wallen.
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Position numéro 5 du top 6 à 6 de votre jeudi avec la sensation de l'heure, mes amis, Stella Lefty avec Boston. Et je vous rappelle en passant que cette chanteuse va faire un détour par le MTLUS de Montréal, performance attendue l'année prochaine, le 15 janvier prochain. Les billets sont présentement en vente. Alors en plus, aussi procurez-vous son premier album, dont ça fait déjà deux semaines que ça a été lancé sur toutes les bonnes plateformes. Position numéro 4 maintenant du top 6 à 6, c'est toi qui aimes le country rock. Savoure le moment présent. Voici Jason Aldean avec Don't Tell On Me à la vibe New Country.

On pourra entendre sa voix jumelée à celle de Luke Bryan, le temps d'un duo qui va se retrouver sur son 9e album à Luke Bryan, qui sera lancé quand? Bien le vendredi 18 septembre prochain. Tu dis, aïe, aïe, aïe, ça va donner un résultat de feu. Je vous comprends très bien. Je suis du même avec vous autres. Luke Combs est qu'à chanter Bye Bye You à la position numéro 3 du Top 6 à 6 édition de ce jeudi. Il revient maintenant parmi vos préférés de la journée à la position numéro 2 maintenant. Nous chante Cowgirl. Voici Chabot et au top 6 à 6 de Hit Country. Girl,

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1: Et lui aussi s'amène au Québec quand, mais sa performance est attendue le 24 septembre prochain à la Place Belle de Laval. Alors, il occupe la position numéro 2 d'aujourd'hui. Cowgirl avec Chabosé. Oh, mesdames et messieurs, on est maintenant rendu au dévoilement de la pole position de ce Top 6 à 6 de ce jeudi. Dernière édition de la semaine en plus du Top 6 à 6 parce que dès demain, ce sera le 4 à 7 party. Alors, pour la quatrième journée consécutive, elle se retrouve à la pole position comme étant l'une de vos chansons préférées. C'est un succès planétaire et ça grimpe rapidement aussi au top 100 du Billboard Country américain. Donc voici I Can't Love You Anymore, Ella Langley, Morgan Wallen.
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0: Ce duo est demeuré pendant 4 jours à la pole position du top 6 à 6. C'est Morgan Wallen et Ella Langley avec I Can't Love You Anymore. Et prochaine édition de ce décompte, le top 6 à 6. Eh bien, ça va se faire mardi prochain parce que lundi, ce sera bien sûr jour férié.
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0: excellente soirée du jeudi soir en prenant votre belle dose de vibe New Country bien branché à l'une ou l'autre de nos quatre fréquences ou encore tu nous écoutes également via notre site internet lehitcountry.com. Wild on Fire avec Nate Smith et vous savez que Nate Smith a fait un passage par le Québec cet été au FEC. Est-ce que vous y étiez? Il a donné une performance assez incroyable. Encore une belle demi-heure à passer avec vous autres avant de proposer la meilleure musique country francophone entre 19h et minuit. Au détour, la sensation de l'heure, mes amis. Harpin Lépine s'amène avec chance.
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1: Au courant des prochains jours, le grand Garth Brooks va donner une série de 4 concerts à Denver, mais également aussi une date supplémentaire qui s'est ajoutée en fin de semaine. Donc, on se pose la question suivante, à savoir à quel endroit qu'il va faire sa performance. Alors, il y a une rumeur qui circule disant que peut-être qu'il sera en performance dans un restaurant-bar bien connu à Denver, parce qu'il a déjà fait ça au courant des dernières années en faisant une apparition surprise au grand bonheur, bien sûr, des gens dans le restaurant-bar. Donc, il y a présentement un restaurant-bar à Denver qui annonce le groupe Yuck & Jack. Il y a déjà des gens qui ont commencé à faire la réservation de leur place à l'avance. Ça affiche presque déjà complet. Il y a plusieurs gens même qui ont fait des recherches sur le web à savoir c'est qui le groupe Yuck & Jack. On est sans réponse. Peut-être que c'est le nom fictif qu'ils se donnent pour faire une apparition surprise en fin de semaine au restaurant-bar Le Grizzly Rose à Denver. Oh, oh, oh, oh, oh. Le restaurateur en question est bien content. Il y a pas le droit de rien dire. Est-ce vrai? Est-ce faux cette rumeur-là? Ça restera bien sûr à confirmer au courant du prochain week-end pour une performance surprise de Garth Brooks. I'd Like You, voici Cole Wedzel.

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Elle va compléter sa grande série de concerts dans les festivals, et bien ce dimanche à Victoriaville pour un grand concert 100% gratuit au Parc Terre des Jeunes. Et en plus, en première partie, un autre gars qu'on entend pas mal, et c'est la vibe New Country, Fred Dionne, Sarah Dufour qui a chanté dans le temps. Et préparez-vous bien sûr à vous procurer son 4e album Dolbo Mistassini, qui sera bien sûr offert à vous, chers fans, à compter du vendredi, 18 septembre.

0: Je vous souhaite de passer une agréable soirée au son de la vibe New Country. La meilleure musique country francophone va prendre bien sûr le relais entre 19h et minuit. Et bien, nous, on va se retrouver demain matin sans faute dès 16h pour la dernière édition du Country Club de la semaine avec en plus la folie du vendredi avec la thématique en plus plusieurs nouvelles chansons qui seront lancées par vos artistes préférés cette nuit. On s'en jase demain matin entre 6 et 9. D'ici là, bonne soirée tout le monde!
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1: Ici Michel Scarpino. Ottawa annonce aujourd'hui la signature d'un contrat de 4,7 milliards pour la construction de 313 wagons de passagers pour Via Rail. Le gouvernement précise qu'il s'agira des premiers wagons de passagers de Via construits au Canada depuis plus de 40 ans. Le premier ministre Mark Carney riposte aux hauts responsables de l'administration Trump qui affirme que son gouvernement a fait dérailler les négociations commerciales à la dernière minute, le mois dernier, pour des raisons politiques. Celui-ci affirme qu'il ne pense pas que les membres du gouvernement américain, nommés et non élus, soient des experts en politique canadienne. Et puis le nombre de patients hospitalisés en attente d'une place en centre d'hébergement et de soins de longue durée continue d'augmenter. En date d'aujourd'hui, on dénombrait 726 patients hospitalisés en attente d'une place en CHSLD, selon des informations obtenues par la presse canadienne. Voilà, on vous souhaite une bonne soirée avec nous. C'était vos actualités Arsenal Média.
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Plusieurs articles de la région du Granit se retrouvent en ce moment sur notre belle plateforme d'information locale et régionale, montetford.com. Donc, allez faire un peu de lecture. Là, on dit d'abord la MRC du Granit et la SADC région de Mégantic réactivent la cellule économique. François Jacques sera candidat de la CAQ dans Mégantic et Claude Tremblay fait le saut en politique dans Mégantic avec démocratie directe. Donc, montetford.com pour en savoir plus. Hier,

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